0: cher. Comment vont les affaires?
1: Je ne fais pas d'affaires. Je suis ministre.
0: Ce n'est pas inconciliable.
1: Les seules activités d'un ministre doivent être celles de l'État. Et je...
0: Oh, stoppez les machines. Vous n'êtes plus à la tribune. Monsieur le ministre de l'équipement.
1: Jeune.
0: Il n'y a pas de jeu. Tout le monde sait au palais que vous êtes une effroyable crapule.

0: valez pas plus cher.
1: Certes, mais je vous paie. À ce propos, j'aimerais savoir pourquoi vous ne cédez plus les terrains sinistrés à mon groupe.
0: J'ai de meilleurs acquéreurs.
1: Les prestations versées à votre compte avaient l'air de vous convenir.
0: Plus maintenant.
1: Je suis chargé de vous prévenir. Vous êtes liquidé.
0: Le grand conseil me soutiendra.
1: Pensez-vous, pour eux, vous êtes un concurrent. Et ils ne verront pas avec déplaisir votre déchéance.
0: De toute façon, je ne peux plus traiter avec vous. J'ai signé.
1: Dès demain, la presse va apprendre pourquoi les immeubles de la ville s'effondrent les uns après les autres. On va découvrir vos taupes géantes qui font du si joli travail. Et vous serez exécuté pour haute trahison.
0: Sûrement pas. Car dans quelques instants, nous allons périr tous les deux. Écoutez, elles sont juste sous nos pieds, creusant leurs galeries. Vous ne les entendez pas ?

les crabes vrais ne sont pas là uniquement pour muer. Ils sont aussi venus s'accoupler. Ils sautent sur la moindre occasion avec enthousiasme.

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Intelligence et jeu sont liés. Les comportements les plus irrationnels ne le sont qu'en apparence. Tomber de haut, c'est apprendre l'approche du vide, l'art de la chute.

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Détroit, midi, des tours au front de caïman, dans l'Arabie de ta peau neuve et des turbans de rêve noir, le feu teinte dans les cloches, douce est la parole de l'eau, sous la clé des nuits légères enchaînées au cœur des filles. Le feu lèche les miroirs, les museaux des endormis brûlent sous le regard fendu dans l'orange du matin. C'est pour ces pays d'un sou que se vide la mémoire, pour la neige et la flamme dont se parent les étoiles. Sous la crinière aveugle court le feu inassouvi, le cristal vivant des sources dans les eaux de l'avenir. Va, mon enfant, dors, mon cheval. Il n'y a pas assez de paix dans les justes mains des cimes pour couvrir la voie des vies.

Maintenant, vous allez voir un truc pas banal. Ça glisse, ça remonte, ça redescend, ça se dilate. Vous me direz peut-être que c'est compliqué, je répondrai, c'est pas le truc de tout le monde.

0: Salut.
1: Le chaman, c'est un homme qui s'investit du monde pulsionnel de la tribu, de son destin pulsionnel. Mais est-ce bien un homme? Ou serait-ce pas plutôt sa propre créature? Car que nous dit le chaman sinon je me crée moi-même, par mon chant, par ma danse? J'épingle chacun de mes organes au fond du ciel. L'extase commence par quelques fumigations de fèves de cacao brûlées.
2: Ça marche.
1: Le point le plus important est sans doute celui de la confection d'images. Chargé d'investir les forces vitales qui circulent entre le ciel et la terre. Le chant chamanique consiste entièrement en la recherche du prouba, du double animique de la patiente qui a été perdue et qui s'est égarée dans un continent de rêve, qui est le continent mu. Mu. L'extase.

0: carina.
1: Sont appelés à incarner les figurines que Chaman a préparées. Et c'est ainsi qu'ils deviennent des Nelegans. Comme le Chaman est un Nélé, il a des Nelegans, des doubles du Chaman lui-même. Ces esprits, ces aides sont en quelque sorte des créatures du Chaman à l'égal de son créateur, de leur créateur. Le chant chamanique consiste entièrement en la recherche du pourba. Il y a du... égaré dans un continent de rêve. C'est le coup. Pour le chaman, rien n'est réel, à vrai dire. Il entre dans les corps comme dans des rêves et il informe ses corps de l'intérieur comme il informe ses propres rêves. Chacun de ses organes, le chaman l'épingle sur le fond du ciel. Ses organes sont des astres du ciel du malade. Et en réalité, la terre du malade n'a de ciel qu'en le corps du chaman. Et lorsque le malade sort de lui-même par le fil du chant du chaman, il ne s'élève jamais qu'à l'intérieur du corps du chaman, au milieu de ses organes constellés. De cette étrange capacité qu'a le corps du chaman de vivre, de respirer et de chanter depuis l'intérieur d'autres corps. Cette étrange capacité qu'il contracte au cours de sa danse extatique, au cours de son chant, le conduit non à ressembler, mais à ressembler au corps, c'est-à-dire à l'image incarnée des désirs émis par les membres de la tribu.
2: L'art du chaman. Est un art de la mort dans les...
1: L'art du chaman est un art de la sculpture dans les corps. Un art du chant dans toutes les gorges. Un art de l'image dans tous les yeux. L'art du chaman ce qui est signé prend vie sous les yeux, sous les mains du chaman. Et bientôt, cela prend vie en chacun de nous. Cela prend vie en chacun de nous. Cela prend vie.

Ah, la bêtise, c'est terrible. C'est la mauvaise fée du monde. C'est la sorcière du monde. C'est la bêtise. Il n'y a pas de gens méchants. Il y a des gens bêtes. Mais ce n'est pas de leur faute. Il y a des gens qui ont peur. Ça, c'est de leur faute. Des gens qui ont peur et qui n'assument pas leur peur. Je crois que tout commence un peu comme ça. Enfin, ça, c'est un philosophe de déterminer tout ça, c'est pas à moi. Mais j'aime pas les gens bêtes. Parce que la bêtise, c'est de la paresse. On me fera jamais croire que... La bêtise, c'est un type qui vit et il se dit, ça me suffit. Ça me suffit. Je vis, je vais bien, ça me suffit. Et il se botte pas le cul tous les matins en disant, c'est pas assez. Tu ne sais pas cette chose, tu ne vois pas cette chose, tu ne fais pas cette chose. C'est de la paresse, je crois, la bêtise. Une espèce de graisse autour du cœur qui arrive, une graisse autour du cerveau. Je crois que c'est ça.

ce papillon nocturne mâle ne prend pas la peine d'aller chercher des femelles. Il se contente de déployer une double paire de plumets parfumés qui sortent du bas de son abdomen, et ce sont les femelles qui viennent à lui.

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Les abîmes de l'eau sont plus directs et plus simples. Ils donnent tout de suite l'image de l'insondable. L'eau est alors un mystère et un vertige. Elle attire et elle effraie. Si l'imagination ne s'arrête pas, le rêveur va voir la mystérieuse ondine, la dangereuse ondine.

qu'un cri d'alarme, car la mouche criait très fort, qu'elle connaissait une arme, le cobra, qui voulait leur mort. Et comme la mouche l'avait dit au moustique, vite le moustique l'avait dit au cafard. Et le cafard, en semant la panique, à la punaise, la

Nous nous observâmes l'un l'autre en silence. Ses yeux aspiraient l'effroi, enfoncés dans leur orbite.

0: Je voudrais pas passer pour un farfelu, tu vois, mais à Espigoul, les arbres, ils vibrent d'une manière différente. Ils sont beaucoup plus... Comment dire? Et si tu veux, le promeneur, il est interpellé par les arbres, pour peu qu'il soit dans le silence, tu vois. C'est quand je coupe le bois avec Roger, tu vois. Des fois, après, on le coupe à 50, des fois, je fais « Ah, arrête, Roger !» Qu'est-ce que tu vois, cri?
1: Des jambes?
0: Voilà. Il est un peu plus loin, dans la branche, attends. Tu vois, les bras. Personnage qui avance, avec les bras en l'air, qui danse.

0: Au fond, c'était une chambre d'image. Je cours des risques aussi. Par exemple, j'ai mis quatre microscopes dans les cheminées pour enregistrer un nid de frelons qui était ici aussi il y a pas plus qu'une semaine où le dernier était là. J'en avais marre aussi. Mais là, on risque quand même avec le temps, le sable, le truc.
1: Les frelons, ils se sont laissés enregistrer?
0: Oui, au fond, moi, je fais piquer deux fois. Ils sont pas vraiment méchants, mais ils sont effrayants quand même. Quand elle m'a piqué, c'était pas le pire, c'était pas le piqûre, c'était le son. Mais je ne sais pas si c'est ça. Une caisse comme ça, pleine de cassettes, d'enregistrements avec des frelons en quadrophonie. Là, ça ne va pas être drôle.
1: Ça fait un son comme un moteur,
0: comme un homme. Ouais. Il parle comme des hommes.

Il m'écrivait que dans la banlieue de Tokyo, il y a un temple consacré aux chats. Je voudrais savoir vous dire la simplicité, l'absence d'affectation de ce couple qui était venu déposer au cimetière des chats une latte de bois couverte de caractères. Ainsi, leur chat Tora serait protégé. Non, elle n'était pas morte, seulement enfuie. Mais au jour de sa mort, personne ne saurait comment prier pour elle. Comment intercéder pour que la mort l'appelle par son vrai nom. Il fallait donc qu'ils viennent là tous les deux, sous la pluie, accomplir le rite qui allait réparer à l'endroit de l'accroc, le tissu du temps.

0: crunchy.
1: De cette cantate fait 200 ou 300 pages et je ne l'ai pas encore fini.
2: On s'en fout pas mal de la sonate, on veut juste les chansons.
1: C'est pas juste des chansons.